Un super bon samedi soir à vous. Comment ça se passe? Comment vous en profitez, hein, de votre week-end jusqu'à l'instant, jusqu'à présent? Ça va bien? Parfait. Jason qui est là. Jusqu'à minuit, demain matin, 9h. Il y a le collègue Richard Z qui va vous amener dans sa machine à voyager dans le temps pour une heure de classic rock. D'ailleurs, ça, c'est vraiment parfait, les grands bazous. Week-end. Donc, soyez-y demain au 95.5.

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Hein? Deux matchs de baseball qui sont prévus, donc programme double entre les braves Batistecs du Témiscouata et les allées du boulevard de Matane. C'est dans la Ligue de baseball senior Puribec. 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

Un peu plus tôt cette semaine, il y a la SOPFEU qui est allée de son bilan pour le mois de mai. On dit moins de feux de forêt en mai qu'à l'habitude. Donc, on est sous la moyenne concernant la quantité de feux de végétation survenus au Québec. On a des statistiques à vous donner. D'ailleurs, il y a un article complet de notre journaliste Michel Scarpino qui est disponible pour vous via montemiscouata.com.

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Un super bon samedi soir à vous. Comment ça se passe? Comment vous en profitez hein, de votre week-end jusqu'à l'instant, jusqu'à présent? Ça va bien? Parfait. Jason qui est là. Jusqu'à minuit, demain matin 9h, il y a le collègue Richard Z qui va vous amener dans sa machine à voyager dans le temps pour une heure de classic rock. D'ailleurs, ça, c'est vraiment parfait. Les grands bazous week-end. Donc, soyez-y demain au 80.

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nature le permet, il y aura demain de l'action au parc Denis Bouchard. Hein? Deux matchs de baseball qui sont prévus dans le programme double entre les braves Batistec du Témiscouata et les allées du boulevard de Matane dans la Ligue de baseball senior Puribec. Invitation.

un peu plus tôt cette semaine, il y a la SOPFEU qui est allée de son bilan pour le mois de mai. On dit moins de feux de forêt en mai qu'à l'habitude. On est sous la moyenne concernant la quantité de feux de végétation survenus au Québec. On a des statistiques à vous donner. D'ailleurs, il y a un article complet de notre journaliste Michel Scarpino qui est disponible pour vous via

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Aujourd'hui, c'est la dernière journée pour vous de profiter de la fête de la pêche. Hein? Pêche gratuite sur la majorité du territoire québécois sans avoir besoin d'acheter de permis. On dit sauf pour le saumon atlantique. Donc, c'est le temps là, d'aller en profiter aujourd'hui sur les différents plans d'eau au Témiscouata. Invitation au 95.5.

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Julie Côté, une enseignante de littérature au Cégep de Rivière-du-Loup, a reçu une mention d'honneur de l'Association québécoise de pédagogie collégiale dans le cadre du 45e colloque de l'organisme tenu à Drummondville. On a un article complet de Guy Lingent qui vous est proposé sur

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pour ceux et celles qui se demandent pourquoi on place du papier de toilette sur les routes d'Edmundston, ben, il y a une utilité bien précise à ça. 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Moi, c'est Jason. Je vous souhaite un excellent dimanche matin. Et merci beaucoup d'être avec nous au 95.5.

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2: Oh. Ben, salut tout le monde. Vous êtes en compagnie de Richard Z. Sirois et de son fidèle alcoolique.
3: Acolyte! Je me sentais un chien, un chien à quatre pattes. Son fidèle compagnon.
2: Oui. Sylvain Caron, salut, bon dimanche matin. Hey, je me mets dans la peau de quelqu'un qui a pris quelques petits verres de trop hier. Il est rentré chez lui, évidemment. On ne conduit pas, bien sûr. Taxi ou autre.
3: Puis là, il se lève.
2: La tête tourne un peu. Okay? Ouais, la tête, il ou elle, la tête lui tourne. Et la première chanson qu'il entend, c'est celle qui s'en vient. Les Beastie Boys.
3: Ça commence solide.
2: Oui, Fight for Your Right to Party au meilleur de la musique.

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1: Oh! Ben ça, c'est un grand classique du groupe Yes. Immense succès qui s'appelle Owner of a Lonely Heart. Ça a été un petit peu brusque pour les fans, les premiers fans de Yes, parce oui, que oui. Eux, à l'origine, c'est des... Écoute, sur l'album Tales from Topographic Ocean, il y a quatre faces. C'est quatre chansons qui durent entre 18 et 22 minutes.
2: Et ça a changé pas mal par après.
1: Mais là, quand même, le hit est vraiment, vraiment d'enfer. Owner of a Lonely Heart. Immense succès de l'album 10125. C'est la chanson du groupe qui a le plus souvent joué à la radio. Puis on en rajoute une.
2: Ah oui, oui, oui, donc.
1: Tout de suite. Voici Yes au meilleur de la musique.
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0: Ben ça, c'est le groupe rock qui a vendu le plus d'albums en carrière. Vraiment, ben des chiffres sont incroyables.
1: C'était pas en deuxième place pour le rock?
0: En fait, son deuxième dans l'histoire pour un album le plus vendu derrière le trailer de Michael Jackson avec l'album Back in Black. Au total, 200 millions de disques vendus.
1: Ça en fait du duc, ça.
0: Hey, 200 millions de disques, ça n'a aucun sens. C'est le groupe AC/DC qu'on va écouter avec la chanson-titre de leur album Highway to Hell, le meilleur de la musique. C'est toujours ici à O.
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1: Ben là, c'est mon cours d'addiction hebdomadaire.
2: Alors,
1: ceux avec lesquels j'ai des difficultés, il y a Bruce Springsteen.
2: Oui.
1: Il y a l'animatrice télé Oprah Winfrey.
2: Oui.
1: Il y a le groupe Smash Mouth Pumpkins.
2: Oui.
1: Et là, c'est Smash Mouth.
2: Oui, oui.
1: Pourquoi qu'il y a des noms difficiles à prononcer comme ça? Smash Mouth. On va l'écouter avec une excellente chanson qui s'appelle I Can't Get Enough of You, Baby. Tout de suite, au meilleur de la musique.
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1: Ben, devant nous, beaucoup de bons stocks.
2: Ouais.
1: Ben quoi, ben oui.
2: Du stock musical.
1: Oui, du stock musical. Et bien sûr, que des chansons qui ont atteint les sommets des palmarès, qui ont remporté des prix. Exemple, la prochaine, meilleur clip pour un groupe, meilleur clip alternatif au Brit Awards en 98. Nomination pour la meilleure chanson, meilleure vidéo. La formation s'appelle Blur. La chanson, c'est Song 2, qu'on écoute tout de suite au meilleur de la musique.
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2: Ben, c'est déjà terminé, Sylvain Caron, merci.
3: Ça passe vite une heure.
2: Mais la bonne nouvelle, on se retrouve demain.
3: Ah,
2: midi.
3: Ben oui, c'est vrai. Ça continue demain pour une autre belle semaine sur les ondes de haut.
2: Là, en plus, il fait beau, c'est agréable.
3: Ah, la vie est belle, la vie est belle, mon homme.
2: On va-tu prendre une bière? Ah non, il est juste 10 heures. Il est vraiment juste 10 heures.
3: T'es vraiment un gars de terrasse.
2: Je te rappelle à midi, OK?
3: OK, c'est bon.
2: Hey, bonne journée tout le monde. Salut. Bon week-end. Salut, bye!
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2: Bon dimanche, bienvenue sur le meilleur de la musique édition week-end. Quel honneur de prendre le relais de Richard Z et ses grands bazous. C'est toujours un plaisir de l'entendre. Retrouvez-le demain midi pour les grands bazous. Roy Chuck, on est ensemble pour toute la journée. En ce dimanche, on va avoir la grosse musique dans les prochaines minutes avec, entre autres, Back to Friends de Somber qui sera là, American Idiot de Green Day. Et pour l'instant, on commence ça avec Young Blood et Zombie.

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1: Eagle Eye Cherry s'en vient avec son plus gros et son seul hit en carrière, Save Tonight de 1998. On aura aussi les nouveaux retraités de Sum 41, Pieces, ça s'en vient. Et l'enfant terrible, le bad boy du country, Morgan Wallen, va être là.
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Mewanas et Marshmello s'en viennent dans les prochaines minutes. On aura aussi Downstairs de Matt Mason. Le temps d'écouter celui qui a le country art à la bonne place. C'est Vince Lemire à haut.

0: Alex Warren et Fever Dream s'en vient, c'est son dernier gros hit. Ce sera sur le meilleur de la musique. Le temps d'entendre un gars qui a 53 ans. Il est devenu grand-papa pour une deuxième fois. Et il fête ses 18 ans de sobriété cette année. En fait, il l'a fêté le mois dernier, lui qui avait une addiction aux médicaments et à d'autres substances. Et là, vous l'avez peut-être pas deviné, mais je parlais d'Eminem qui s'en vient. Lose Yourself sur le meilleur de la musique à Au Pont Dimanche.
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Odial qu'on vient d'entendre sur le meilleur de la musique à haut, le Ben qui est en résidence à Las Vegas en ce moment dans la fameuse sphère. Par la suite, Gwen Stefani met ses amis de côté et vient en solo pour une prestation au Festival d'été de Québec au mois de juillet prochain. On a Imagine Dragons qui sera là avec Whatever It Takes dans les prochaines minutes. Le temps d'entendre l'Australien Tame Impala avec ce qui est en train de devenir son plus gros hit en carrière. C'est Dracula, tout l'été, le meilleur de la musique, c'est Oh!

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1: One Republic s'en vient à haut. On aura aussi du Nickelback avec Save Me. Le temps d'écouter celui que sa fille s'est retrouvée pas mal dans les rumeurs dans le mois dernier. Il y aurait des fiançailles pour Zoe Kravitz et le chanteur Harry Styles qu'on vous joue de temps en temps. Et il serait maintenant fiancé. Il doit être un papa très très fier. C'est Lenny Kravitz qui s'en vient dans les prochaines minutes à haut.

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Il me semble qu'on serait dû pour une toune d'été de Calvin Harris, là. T'sais, un gros hit, là, qui fait plage, qui fait terrasse. Et tout ça, ça a commencé il y a 15 ans avec Feel So Close. C'est sur le meilleur, la musique à haut.

0: À venir sur le meilleur de la musique à haut, on aura Back in the Saddle, de lui qui a fait trembler le parc Jean Drapeau la semaine dernière avec deux shows qui ont réuni au-dessus de 100 000 personnes pour l'ensemble des deux spectacles. C'est tellement impressionnant. Il y en avait du monde là-bas. Les réseaux sociaux qui étaient remplis, en tout cas pour ma part, de monde qui était là, on dirait que même le monde qui sort pas souvent sortait pour aller voir Luke Combs. X and O's L King s'en vient aussi. Et on aura Santana, le guitariste mexicain, s'en vient avec Smooth.
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extrêmement polyvalente. C'est la fille de Rob Schneider en plus. Elle King, qu'on vient d'entendre. Elle qui est capable de faire de la musique rock, du country. Elle est même sur le single posthume d'Avicii qui est sorti l'an dernier. Elle est capable de faire de l'électro aussi. C'est bien impressionnant. Lui aussi est polyvalent. Il tente la pop, l'alternative. C'est Homewrecker de Summer sur le meilleur de la musique. Oh. Yeah!

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1: En ce dimanche, qu'est-ce que vous faites? Je suis curieux de savoir c'est quoi vos projets, qu'est-ce que vous êtes en train de faire. On a un petit road trip du côté de la Californie de prévu avec Drinkin' NLA de Brandon 3000 qui s'en vient. Il y a aussi Good News et Chabuzi et le groupe Smash Mouth pour I'm a Believer, ça s'en vient.
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0: La chaîne Musique Plus va renaître de ses cendres sur l'application TikTok. Et il y a aussi une tournée qui sera organisée dans le cadre de ce grand retour. Et on a un objectif clair, rejoindre une nouvelle génération. Musique Plus, qui en 2013 avait été mis aux enchères, c'est finalement V Media qui avait mis la main sur la station. Et ça n'a pas duré hyper longtemps de mémoire, là, cette aventure-là. Et ça fait déjà au-dessus d'une dizaine d'années que Musique Plus n'existe plus. Et là, en 2013, qu'est-ce qui s'est passé aussi? La sortie de Safe and Sound de Capital City, ça s'en vient en haut.
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Youngblood et Zombie s'en vient. Post Malone pour Chemical. Le temps d'écouter une tune qui fête son 20e anniversaire cette année de 2006. Marks Barkley et

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1: L'acteur québécois François Arnault a été surpris de savoir que Miley Cyrus avait manifesté son enthousiasme pour composer une toune pour la deuxième saison de Heated Rivalry, mais il a quand même répondu qu'il pensait pas avoir assez de budget dans la saison 2 pour pouvoir se payer une chanson de Miley Cyrus. Ben nous, on a le budget d'avoir Edge of Midnight qui s'en vient à haut.

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On a Noah Kahn qui s'en vient avec The Great Divide et Blink 182, The Rock Show, juste après Lost Frequencies. Et Where Are You Now? Wow.

0: Dans les prochaines minutes, ceux qui ont ouvert bien les portes pour le New Country en 2013, c'est Florida, Georgia Line et Nelly pour Cruise qui s'en vient. 12 to 12 de Summer. Et pour l'instant, ce qui s'en vient très prochainement, c'est Sugar Ray et Sunday Out. Bon dimanche!
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On a One It Wonder d'été qui s'en vient, Still My Sunshine du groupe canadien Lens. Ce sera là, Harry Styles, As It Was. Et pour l'instant, Matt Mason et Downstairs à haut.

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1: C'est maintenant confirmé, Weezer va sortir un nouvel album au mois d'août prochain. On savait que ça s'en venait, on savait pas exactement quand. Ce sera le 21 août. Et il y avait un single qui était déjà sorti, Shine Again. Et c'était peut-être un indice de la couleur de l'album. Parce que Weezer donne rarement des titres à leurs albums. C'est souvent une couleur qui est associée à chaque album. Et cette fois-ci, ce sera le Gold Album. Il y a une nouvelle chanson qui est sortie vendredi dernier. Ça s'appelle We Might As Well Be Strangers. Ils s'en viennent avec Island in the Sun. Weezer va être là en haut.
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On a dans les prochaines minutes en haut la réinterprétation de Country Roads Take Me Home de Jelly Roll et Machine Gun Kelly. Lonely Roll s'en vient en haut. On a aussi la collaboration, le remix Timbaland de One Republic et Apologize. Le temps d'entendre ce qui est en train de devenir le plus gros hit en carrière de l'Australien Tame Impala. C'est Dracula sur le meilleur de la musique en haut.

0: Dans les prochaines minutes, on a le nouveau single de Papa Roach, le Ben, qui va être au Québec pour une couple de dates au Saguenay pour le festival à Trois-Rivières. Ils sont du côté du festival à Lévis et du côté des grandes fêtes à Rimouski. Wake Up Calling, ça s'en vient dans les prochaines minutes. Et une des plus grosses têtes d'affiche du Festival d'été de Québec 2026 s'en vient, The Lumineers et OAIO.
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1: Foster the People s'en vient et la collaboration de Good Charlotte avec Yellow Card. C'est là le temps d'écouter un band qui s'appelle Bon Jovi avec un guitariste qui s'appelle Richie Sambora qui, lui, a récemment chanté pour sa fille pour son mariage. Hey, c'est cute. Keep the Faith s'en vient en haut.

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Charlotte Charlotte et Yellow Card qu'on vient d'entendre avec Bedroom Poster. Deux groupes qui ont dû être influencés à un moment ou un autre dans leur carrière par le groupe Green Day qu'on écoute avec When I Come Around. Ah oh, bon dimanche!

0: Parmi les artistes New Country que je veux le plus voir, j'ai une liste bien précise et pas mal dans les noms qui sont dans le haut. Il y a Chris Stapleton, il s'en vient avec White Horse. On a aussi Homewrecker de Somber en réserve. Et pour l'instant, ce qui va commencer notre prochain bloc musical, c'est Smashing Pumpkins et 1979.
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1: Une de nos plus grosses chansons du moment s'en vient à Oh Drive Safe de Miles Smith et de Niall Horan, anciennement de One Direction. On aura aussi R.E.M. qui s'en vient dans les prochaines minutes. Manque pas ça!

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On vient d'entendre une des têtes d'affiche du prochain festival Oshiaga 21 Pilots et Evanescence, eux, sont du côté de Sandbell le 30 juin prochain. Ils s'en viennent avec Afterlife. Le temps d'entendre cette chanson-là qui est un classique des années 90, incontournable, Better Than Ezra Goodall.

0: groupe Simple Plan, même après 25 ans de carrière, sont toujours autant d'actualité, sont un peu partout. Ils ont fêté leur anniversaire l'an dernier, 25e anniversaire qui a été fêté avec un documentaire officiel. Et là, cet été, ben, ils faisaient des spectacles pour la Formule 1, pour le Grand Prix à Montréal. Ils seront à quelques endroits au Québec cet été, en concert dans différents festivals et, entre autres, au Vans Warped Tour, qui est de retour à Montréal cet été au mois d'août. Ils s'en viennent avec Welcome to My Life.
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La version Le Capitaine révolte de S'affairer les oiseaux, ça sent bien. Waves d'Imagine Dragons. Et pour l'instant, on a Youngblood et Zombie à haut.

C'est déjà l'heure de se quitter. On se retrouve demain 18h pour les hits. D'ici là, manque pas demain 6h pour bien commencer ta semaine. C'est les 100 000 matins. Mon nom est Chuck et je te souhaite une bonne fin de semaine. Goodbye.

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0: un peu plus tôt cette semaine, il y a le Beaulieu culturel qui nous a annoncé une nouvelle production. Ça va être présenté à 9 reprises cet été. Great Hall, une histoire du Témiscouata. Si vous voulez avoir les dates, la distribution, l'histoire aussi, ben je vous invite à aller lire l'article complet qui se trouve sur montémiscouata.com.
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en profiter pour remercier les auditeurs et auditrices ici, là, au 95.5. Merci. Et pourquoi? Merci d'écouter. Merci d'être aussi fidèle. Merci d'être à l'écoute aussi longtemps. D'ailleurs, on a eu les sondages d'hiver, hein, avec Stats Radio qui sont sortis dans les dernières journées. Et pour au 95.5, on parle d'une augmentation de 45 % des heures d'écoute. Wow! C'est vraiment impressionnant. Donc, merci beaucoup d'être là. C'est très apprécié.

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